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Aujourd'hui, dans Résonance, je vais vous parler d'un événement généralement très attendu par un grand nombre d'entre vous. J'imagine, en tout cas, c'est le livre sur la place, donc le Salon National de la Rentrée Littéraire qui se déroule cette année les 11, 12 et 13 septembre prochains. Édition donc du livre sur la place, avec un programme comme chaque année très riche, où de nombreux thèmes sont évidemment abordés avec des écrivains, des intellectuels plus passionnants les uns que les autres. Donc on va se promener un peu dans ce riche programme du livre sur la place. Mais avant cela, on va faire déjà une petite balade musicale signée Supertramp. 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

la Super Trompe, From Now On. 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Donc je vous le disais en introduction, voilà, dans quelques jours, c'est le livre sur la place, 48e édition, donc ça se passe...

et auteur de nombreux ouvrages, ancien ambassadeur palestinien auprès de l'UNESCO, engagé dans le mouvement national palestinien, Elias Sombar est aussi le grand traducteur de l'œuvre du poète Mahmoud Darwish. Et puis, l'historien, professeur émérite d'histoire de l'Occident moderne à l'université de Tel Aviv, Eli Barnavi, lui est ancien ambassadeur d'Israël en France, élu à l'Académie des sciences morales et politiques en 2025, et il a reçu le grand prix de la francophonie de l'Académie française en 2007 pour l'ensemble de son œuvre. Et donc, dans le cadre de leur présidence, l'historien israélien et l'intellectuel palestinien évoqueront leur dictionnaire amoureux qu'ils ont publié cette année et dialogueront avec le grand écrivain Colm McCann. Ils confronteront leurs désaccords et leurs inquiétudes face à la situation géopolitique et au conflit israélo-palestinien, mais aussi et surtout, ils nous diront leur amour indéfectible pour leur pays, un amour qui les conduit à privilégier l'écoute et le dialogue entre les peuples. Alors vous pourrez les écouter déjà le samedi 12 septembre de 11h à 12h30 à l'Opéra National de Nancy-Lorraine. Ça s'intitule Rencontre des présidents. Donc, alors là, l'entrée c'est sur réservation, c'est gratuit, mais il faut réserver les places sur internet. Et puis vous pourrez aussi les réécouter dimanche 13 septembre de 10h15 à 11h30 à l'Opéra National de Nancy-Lorraine, toujours. Et là, donc, c'est carte blanche au président avec donc Colm McCann. Vous pourrez retrouver toutes ces informations dans une petite brochure toujours très bien faite qui est à disposition dans de nombreux endroits culturels et même ailleurs, qui présente tout le programme du livre sur la place. Alors, avant de continuer à vous présenter donc un aperçu du programme très riche, eh bien, je vous propose de marcher sur le fil avec une très très belle voix, celle de Kerenan. 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

Voilà, c'était Keren Anne sur le fil. 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Et on va continuer donc à explorer voilà, le programme très riche du Livre sur la Place. Alors, vendredi 11 septembre, j'ai noté pour vous, par exemple, si vous vous intéressez aux nouvelles technologies, notamment l'IA, donc il y a une conférence intitulée « La folie IA ». Ça se passe à l'Hôtel de Ville, place Stanislas, de 11h30 à 12h30. Donc, si l'IA se nourrit des œuvres existantes, elle inspire aussi les fictions. L'occasion d'interroger les coûts de cet outil de plus en plus utilisé dans le monde, ses impacts, ses enjeux et les inquiétudes face à cette intelligence devenue véritable sujet de société. Et pour en parler, il y aura Bernard Minier, donc auteur de Rupture, et donc aussi Abel Conta, auteur de Sanctuaire. Donc ça, c'est à l'Hôtel de Ville, place Stanislas. Si vous voulez un autre sujet dans le même créneau horaire, eh bien, rendez-vous à Nancy Thermal, à la galerie du Spa Thermal, à Nancy, donc de 11h30 à 12h30 aussi. Donc, conférence sur le thème « Vivre avec le cancer ». Grande rencontre autour du cancer pour comprendre les enjeux scientifiques, mais aussi personnels liés à la maladie. Penser la médecine autrement pour intégrer soigner et soignant et mieux vivre avec le cancer et après lui. Une rencontre qui allie science et humanité organisée au cœur même d'une région qui a contribué à la naissance de la cancérologie moderne. Donc, participeront donc à cette conférence, ces échanges, Christophe André, donc psychiatre qu'on ne présente plus, et puis Violaine Forisier, donc qui ont écrit Vivre avec, vivre après. Trois médecins nous parlent de la traversée du cancer. Et puis Thierry Conroy, donc 100 ans de cancérologie en Lorraine, donc là avec l'animation animée par Jérôme Prodhomme. Donc là, il faut s'inscrire sur démarche au pluriel .nancy.fr/lsp-6thermal. Mais vous pourrez trouver tout ça sur le site du Livre sur la Place ou sur la brochure, donc très bien faite sur le Livre sur la Place. À noter aussi la présence d'Amélie Nothomb qui chaque année évidemment nous offre un nouveau livre. Ça se passera à l'Hôtel de Ville, place Stanislas, de 13h30 à 14h40. Et puis une conférence aussi très intéressante là, donc au Théâtre de la Manufacture de 13h30 à 14h30, toujours le vendredi 11. Et c'est dès l'âge de 14 ans. Ça s'intitule « Retrouver la joie ». Donc Julia Foyce fait l'éloge de l'amitié qui mène vers une émancipation, voire une joie retrouvée. Cette joie, Hervé Giraud la provoque dans son roman. Elle est née d'une reconstruction face à la colère et aux blessures anciennes par le biais de la parole, d'une écoute bienveillante et peut-être aussi par l'amitié. Donc un livre donc qui est paru récemment donc de Julia Foyce, et si l'amitié pouvait tout changer, et puis donc Hervé Giraud, non réparable. Voilà, là c'est aussi entrée sur réservation, billetterie gratuite en ligne et au guichet du Théâtre de la Manufacture. Donc voilà, donc vous prenez là donc vos billets de cette façon là Et puis enfin, vendredi 11, dernière chose que je voulais vous présenter, au Forum littéraire Bernard Pivot, donc là c'est sur c'est Place Carrière, il y aura Johan, ça dépend comment on prononce, Chapoutot, donc l'historien spécialiste du nazisme, nous plonge dans l'année 1933 où le fascisme s'est installé dans la société allemande. Analysant les éléments qui ont amené les nazis au pouvoir cette année-là, il éclaire aussi notre époque. Et ça peut, en ces temps qui courent, être très utile. Voilà, donc il a écrit La Bascule, 1933, La Bascule, Johan Chapoutot. Voilà, donc on va continuer en musique. On va mettre un peu d'esprit dans ce monde matériel, comme disait Police, Spirits in the Material World, avec l'accent qui n'est pas d'origine, mais on écoute tout de suite. 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

Voilà, c'était The Police, Spirits in the Material World. 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Donc, l'émission est consacrée au livre sur la place, donc qui va se dérouler à Nancy les 11, 12 et 13 septembre prochains, 48e édition. Alors, j'ai noté pour vous aussi, pour vous montrer un peu la diversité des sujets abordés et des personnalités présentes. Au kiosque de la Pépinière, il y a une rencontre et en même temps lecture musicale, donc le vendredi 11 septembre, de 14h30 à 15h45, avec en partenariat avec l'association Lire pour en sortir et l'agence Estia. Donc cette association pensée d'écriture comme libératoire et possible lutte contre l'enfermement. Donc c'est une rencontre et des lectures avec la marraine de l'association, Leïla Slimani, qui sera en compagnie des écrivains Véronique Ovaldé et Jean-Baptiste Delamo. Et la lecture sera accompagnée en musique par Mathieu Loigereau. À noter aussi, toujours le vendredi 11 septembre, de 15h à 16h, au musée aquarium de Nancy, à l'amphithéâtre Cunéo, comprendre notre humanité, dialogue inédit entre la romancière Sybille Grimbert, qui explore dans son dernier roman Nos identités, notre humanité et la crise du vivant, et le grand sociologue Bernard Lahire, qui sonde le vivant par la connaissance scientifique. Il tente par la littérature et par la science de comprendre les enjeux de notre survie. Sybille Grimbert a fait paraître La Grande Interruption au Seuil, et Bernard Lahire, Pourquoi comprenons-nous le monde, à la découverte. Et puis aussi, autre thème, au Musée des Beaux-Arts, toujours vendredi 11, de 15h à 16h, Rock'n'Roll Simone. Connaissez-vous la Simone de Beauvoir Rock'n'Roll? En 1947, alors qu'elle se rend aux États-Unis, invitée pour une tournée de conférences, à 39 ans, elle observe la société américaine moderne et misogyne. C'est le début de la pensée du deuxième sexe qui sera publiée 2 ans plus tard. Donc Lisa Chéteau, Nathalie Masduro et Valérie Urrea échangeront sur ce thème Beauvoir, Made in America. Et puis enfin, au tribunal administratif, vous voyez la diversité des lieux pour assister à ces conférences et ces échanges, au tribunal administratif à Nancy, pas de la Pépinière, donc 15h30 à 16h30. Il y aura Tar Benjelloun, l'écrivain académicien Goncourt a été pigiste pour Le Monde de 1973 à 2011. Il fait le récit de cette expérience entre moments de ferveur et de contrariété, aux souvenirs personnels se mêle l'histoire d'une époque solaire et sombre à la fois. Tar Benjelloun a sorti un nouveau livre, Pigiste au Monde. Voilà, on va continuer en musique, un titre à la fois sympathique, amusant, léger, comme Charlie Couture sait en faire. Lui qui est très doué dans tellement de domaines, mais musicalement, il arrive toujours à nous surprendre, même des fois avec des chansons un peu humoristiques, mais en même temps philosophiques. Ça s'appelle « Imbécile heureux ». On écoute tout de suite, vous êtes bien sûr à l'écoute de Radio Graffiti, l'espace Liberté et ses résonances. Alors, non, là, c'est pas, effectivement, c'est pas du tout... la platine me fait une petite blague, donc on va prendre la bonne platine et on va écouter enfin Charlie de Couture.

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Et donc, je continue à vous parler du programme très riche du livre sur la place, la 48e, 48e édition, qui se déroule du 11 au 13 septembre prochain. Au tribunal administratif, le samedi 12, de 11h à 12h, une conférence intitulée « Gratter le vernis », des secrets, des injonctions, des violences et des drames au cœur de ces romans d'une grande force qui gratte le vernis familial et questionne la société qui impose parfois de lourds silences. Donc il y aura pour cela trois voix talentueuses qui vont s'exprimer. Donc Anne Godard qui a écrit « Nous aussi », Julia Guerninon, la dernière des Wilberforce, et Emma Marsante, « N'efface pas mes cercles ». Autre auteur incontournable, très connu et passionnant à écouter aussi, à l'église des Cordeliers, donc Grand Rue à Nancy, le samedi 12, donc c'est les mêmes horaires, il faudra choisir, de 11h à 12h, La peste noire, enquête inédite sur la peste noire, la plus grande catastrophe démographique de l'histoire humaine qui, de 1347 à 1352, emporta plus de la moitié de la population européenne. Par ce récit historique important, Patrick Boucheron questionne aussi nos peurs contemporaines. Voilà, donc voilà, c'est le titre d'ailleurs du livre qui vient de paraître, Peste noire, Patrick Boucheron, une conférence qui s'annonce passionnante. À noter aussi au Musée Aquarium de Nancy, le samedi 12, de 11h30 à 12h30, L'Apocalypse n'est plus une fiction. À l'occasion de l'apparition du numéro 666, chiffre ô combien symbolique pour les initiés, de la NRF, donc la Nouvelle Revue Française, un collectif d'écrivains s'empare du thème de l'Apocalypse, interroge notre besoin de fiction et s'intéresse de plus près au nouveau turiféraire de la fin du monde, homme d'État, homme de médias et techno-prophète. Et on sait bien que il se multiplie à une vitesse grand V sur les réseaux sociaux, tous ces technoprophètes et autres prophètes de malheur. Alors pourquoi est-il urgent de rendre le récit de la catastrophe aux écrivains? Donc lancement du numéro annoncé avec deux de ses auteurs, dont Phoebe Hadji Marcos Clark et Thomas Snegaroff, voilà, un journaliste bien connu. Donc alors, Phoebe Hadji Marcos Clark a écrit Le Livre des Souterrains et Thomas Negaroff, France-Algérie, Anatomie d'une déchirure, 45 questions pour tout comprendre. Et puis au kiosque de la Pépinière, donc là vous pouvez profiter en même temps d'une belle végétation et de l'air pur de la Pépinière, si on peut dire, donc de 11h30 à 12h30, toujours samedi 12. Une intervention intitulée Vivante, donc par ce récit intime, Sigolène Vincent sonde sa mémoire de son enfance à Djibouti au 7 janvier 2015 dans les locaux de Charlie Hebdo. Donc un récit personnel lié à la nature fragile mais vivante. Donc Sigolène Vincent vient de faire paraître La Requine. Et puis enfin, au Musée des Beaux-Arts, toujours samedi 12, comment en finir avec les prédateurs? Donc c'est de 12h30 à 13h30. Donc au Musée des Beaux-Arts, je le disais. Tous les êtres vivants ont besoin de se nourrir, d'entrer en relation avec ceux qui se trouvent à l'extérieur d'eux-mêmes et ne peuvent croître que par appropriation de ressources, de puissance. Mais à partir de cette dynamique vitale qui nous pousse vers l'extérieur de nous-mêmes, nous avons bâti un droit de propriété verrouillé qui réduit l'appropriation à la prédation, la relation à la possession et les choses à l'état de marchandise. Y a-t-il un moyen de nous libérer de la conception bourgeoise ou capitaliste de la propriété, dénoncée naguère par Proudhon comme un vol pour s'ouvrir à une expérience différente de l'appropriation? Telle est la question que pose le philosophe Frédéric Gros dans son dernier essai intitulé « La violence de la propriété » chez Albin Michel. Voilà, on va continuer en musique, on va retrouver un grand écrivain aussi, notamment à travers ses chansons, puisqu'il a été, vous le savez, récompensé d'un prix Nobel, Bob Dylan, « Gotta Serve Somebody », un titre toujours incontournable dans la
la quantité invraisemblable de succès et de bijoux, de pépites qu'il nous a offert. On écoute tout de suite. 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

voilà, pardon. Bob Dylan, donc Gotta Serve Somebody, avec les chauds et froids, on a les cordes vocales qui, des fois, nous font des sons un peu approximatifs. Alors, pour continuer dans cette programmation très riche, je voulais aussi vous parler, donc, toujours le samedi 12, au kiosque de la pipe. Au Forum littéraire Bernard Pivot, voilà, j'y arrive. Donc toujours le samedi 12, de 13h à 14h, des femmes, toute une vie. Il y aura donc Jade Hilal qui fait le récit d'une vie, celle d'une Palestinienne jeune mariée et contrainte en 1948 à l'exil, installée à Beyrouth. Elle fait l'expérience de la solitude. Anne-Sophie Subilia raconte l'épuisement d'une femme, épouse et mère saturée par le quotidien. Et Clémentine Mélois fait le récit d'un déménagement après séparation, des textes qui prennent en charge nos vies faites de désillusions et d'espoir et qui cherchent l'éclaircie. Donc Jade Hilal a fait paraître « Ici commence la terre », Clémentine Mélois « Chose que je croyais perdue » et Anne-Sophie Subilia « Glissando ». Donc c'est au Forum littéraire Bernard Pivot de 13h à 14h, samedi 12. Et puis aussi donc... À noter aussi un événement, donc Salle Poirel, le samedi 12, de 16h à 17h, il y aura Catherine Meurice et son invité. Donc rencontre inédite avec Catherine Meurice, première autrice de bande dessinée élue à l'Académie des Beaux-Arts. De ses caricatures de presse dans Charlie Hebdo à ses bandes dessinées, elle est une artiste complète à l'espartout, au dessin et à la peinture. Dans son nouvel album, elle célèbre le naturaliste et penseur Henri David Thoreau. Une façon pour elle de continuer de s'émerveiller tout en regardant le monde et ses absurdités, d'échapper au sérieux avec légèreté et philosophie. Elle sera rejointe sur scène par un invité surprise pour évoquer la force de l'écriture et du dessin pour se reconstruire. Donc Catherine Meurice a fait paraître Le Clan de Walden. Voilà, donc samedi 12 à la Salle Poirel de 16h à 17h. Voilà, donc vous voyez la richesse du programme, la diversité, il y en a vraiment pour tous les goûts, sur des sujets très très différents évidemment. Alors on va continuer avec une pause musicale. Là on retrouve la belle voix et la plume excellente de Claude Nougaro, évidemment, je ressors mon disque. Extrait de l'album Nouga York, c'est Lady Liberty, et on sait que Lady Liberty, en ce moment, elle est mise à rude épreuve, et elle risque de l'être si on n'y prête pas garde, même chez nous. Voilà, donc on écoute extrait de l'album Nouga York, Nougaro qui nous chante Lady Liberty.

Jean-Claude Nougaro, donc Lady Liberty, vous êtes bien sûr à l'écoute de Résonance sur Radio Graffiti, l'espace Liberté. Et voilà, dernière petite partie consacrée donc au livre Sur la Place, 48e édition, qui se déroule du 11 au 13 septembre prochain, donc à Nancy. Au tribunal administratif, j'ai noté aussi pour vous, de 11h à 12h30, nos familles, nos morts et les vivants. Des secrets d'enfance aux violences qui ressurgissent, ces textes tentent de comprendre les rouages des silences au cœur des familles. Ils pensent la grande question des transmissions et du retour aux origines pour comprendre nos souffrances, écrire les silences et crier les violences. Des livres sur les vivants qui composent avec les morts, des histoires singulières qui trouvent un écho en chacun de nous. Et donc c'est un échange entre trois écrivaines, Sarah Bourg, qui a écrit Les Sons Bleus, Isabelle Pandazopoulos, Mort entre l'orage, et Sarah Stritzberg, Adieu Panic Beach. Là c'est une lecture musicale, autre événement intéressant, au kiosque de la Pépinière, de 11h à 12h30, dimanche 13, Le Chaos du Monde. Donc Marc-Alexandre Obambé et Andrea Tomino puisent dans le réel leurs mots de résistance. Face aux violences du monde, aux inquiétudes, aux inégalités et aux peurs contemporaines, ils ont choisi la poésie pour dire le chaos. Ils sont accompagnés en musique par Cascadeur, artiste évidemment local. Voilà, donc Marc-Alexandre Obambé a fait paraître Poèmes de plein jour et mon mantra pour traverser la nuit. Et Andrea Tomino a écrit Depuis quand les oiseaux. Salle Poirel, toujours dimanche 13 septembre, de 13h30 à 12h30, L'école au cœur. Donc, des livres mettent l'école au centre, nourris d'une inquiétude, d'une colère, mais aussi de passion. Ils sont engagés à remettre l'éducation, le langage et l'écriture au centre de notre société. Ils sont aussi un hommage vibrant au métier de professeur. Et donc, pour cet échange, il y aura Isabelle Carré, qui a fait paraître Nos enfants, l'urgence d'agir, manifeste pour l'écriture. Yannick Aenel, La solitude des professeurs est infinie. Caroline Hinault, Ce qui se joue. Donc voilà, donc c'est Salle Poirel, dimanche 13, de 11h30 à 12h30. Et puis aussi, important aussi à souligner, à l'Hôtel de Ville, donc le dimanche 13, de 12h30 à 13h30, il y aura donc une rencontre intitulée La voix des femmes, rencontre entre deux grandes femmes de la littérature, Catherine Pancol et Martine Delvaux. Toutes les deux interrogent la place des femmes. Elles font entendre leur voix et à travers leurs textes, c'est aussi leur propre histoire qu'elles ont sondée, des livres intimes et universels. Martine Delvaux a fait paraître Diva et Catherine Pancol, Des choux et des reines. Voilà donc un aperçu de ce programme très très riche, hein, bien sûr. Pardon. À noter pour les amateurs de lecture, à l'Opéra National, dimanche 13 de 15h à 16h, il y aura Jean-Pierre Daroussin qui lit Jean-Claude Grimbert, une fable puissante qui répond aux provocations antisémites. Ce récit s'inscrit dans la continuité du travail du grand écrivain et dramaturge. Lecture à l'issue de l'entretien avec son ami Charles Torgemann. Donc Jean-Claude Grimbert a écrit Pourquoi les Juifs n'aiment pas les antisémites. Donc là, l'entrée c'est sur réservation. Donc il faut aller sur le site de l'Opéra. Voilà, dernière pause musicale avant de conclure. Voilà, Joe Cocker, en 1982, il nous disait « Look what you've done ». Alors on écoute voilà, tout de suite, et puis ça sera dans quelques minutes. Après, vous allez retrouver le programme musical de Radio Graffiti. Voilà, c'est Résonance. 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Et donc on écoute Joe Cocker.

C'était Joe Cocker, donc Look What You've Done. 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Et donc, voilà, avant de que vous écoutiez le programme musical de Radio Graffiti et que je rende l'antenne, donc je vous rappelle, les 11, 12 et 13 septembre prochains, il y a le livre sur la place, 48e édition, donc le Salon National de la Rentrée Littéraire. Et donc je vous encourage vivement à y aller. Déjà c'est une façon de soutenir évidemment les écrivains, c'est une façon de soutenir aussi les librairies qui souffrent bien sûr avec le commerce sur internet, et puis c'est aussi l'occasion voilà d'apprendre plein de choses, d'élargir peut-être son horizon, de quitter ses écrans, de quitter les réseaux sociaux notamment avec tout un certain nombre d'absurdités qu'on peut y trouver. Voilà, en tout cas c'est toujours un bain de presque un bain de jouvence intellectuel et puis humain, donc le livre sur la place. Donc voilà, donc peut-être qu'on s'y croisera. En tout cas, une belle édition, en tout cas, oui, j'allais dire, qui se profile. Vous allez donc retrouver le programme musical de Radio Graffiti, et puis quant à nous, on se retrouve la semaine prochaine. Vous pourrez réécouter cette émission donc lundi entre 8h et 9h. Voilà, donc bonne soirée à l'écoute de Radio Graffiti. Prenez soin de vous, surtout qu'ils annoncent à nouveau un peu de chaleur. On est peut-être un peu moins mis à l'épreuve que dans le sud, mais bon, voilà. Donc le changement climatique est là. Prenez soin de vous, et puis bonne semaine, et à bientôt.

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Oh yeah, salut à toutes, salut à tous, bien le bonsoir, bienvenue dans Louis Gourmande qui fait sa rentrée en ce 1er septembre 2026. Bien heureux de vous retrouver pour une 13e saison, toujours sur Radio Graffiti. Je rappelle que nous sommes diffusés en direct chaque mardi 18h à 19h et également en rediff sur la web radio rapporteuse le samedi à 20h. Pour le programme, on reste sur la même ligne, musique à large spectre, musique indé, et musique fraîche et maturée, sélectionnée chaque semaine par mes soins.

gourmands, prenez place pour l'épisode 390 qui sera ni plus ni moins que la bande-son de mon été. Derrière moi, Los Sara Fontane et le morceau Wall-E. Et pour suivre, on va écouter Fujiya Miyagi, le groupe de Brighton qui est de retour avec un premier single sorti à la mi-mai. Ici Johnny Buntar pour Louis Gourmande. C'est parti.

Comment ne pas fondre sur ce morceau de 1970, un peu comme nous d'ailleurs tout cet été. Sauf qu'ici, pas de risque mortel, bien au contraire, c'était Kathleen Emery avec le morceau « Sometimes I feel like a motherless child ». On poursuit Louis Gourmande avec une autre queen, contemporaine celle-ci. Son nom, Ursine Shells, en un mot, que vous avez sans doute vu passer cet été avec son morceau Daddy Died, obsédant, il ne m'a pas lâché de tout l'été. Je vous conseille d'ailleurs la version Colors que vous pouvez retrouver sur YouTube. Interprétation complètement folle. Pour la radio, voici la version studio. Je vous propose donc d'écouter Ursine Shells avec le morceau Daddy Died.

venez d'écouter à l'instant sur Radio Graffiti et la web radio Rapporteuse, un duo qui nous vient de Toulouse. Je vous rappelle que vous êtes à bord de Louis Gourmande qui fait sa rentrée. Et donc derrière nous, vous avez pu donc goûter un extrait du manifeste populaire, politique et féministe du duo Cocania. Percussion, polyphonie et musique trad occitane que les Toulousaines revisitent en y insufflant folk et une haute dose de militantisme. Le morceau que vous venez d'entendre est à retrouver sur l'album Flamme Folklore, paru donc à la mi-mai chez Bongo Joe. Je vous redonne son nom, Cocania, ça s'écrit C-O-C-A-N-H-A. On enchaîne avec une reprise d'un classique du rock américain, mais version cumbia. Alors je vous donne une petite longueur d'avance, en tout cas pour les hispanophones. Le morceau se nomme Motam en la Tormenta. Et c'est une reprise effectuée par le groupe entre Lima et New York. Le groupe s'appelle La Mecánica Popular. Entrons dans l'orage.

sort de l'orage. Et on enchaîne avec le focus de la rentrée. Il est consacré au nouvel album de Get Down Services. Voici un premier morceau avant le débrief.

Place au focus. Donc, un album, deux morceaux et quelques mots au milieu pour vous en dire un peu plus. Aujourd'hui, le nouvel album de Get Down Services, il s'appelle Massive Champions, sorti le 1er août dernier. C'est leur deuxième album et on peut dire qu'il est un cran au-dessus du premier. Le premier d'ailleurs s'appelait Crips et lui était sorti en 2023 où d'ailleurs on en avait parlé grâce notamment au regretté festival La Palette qui avait à l'époque eu la très bonne idée de les programmer. Quelques mots sur le groupe, pour ceux qui ne les connaissent pas, Get Down Services est un duo, ils viennent de Bristol, leur style est plutôt foutraque et varié, hein, dans les styles en tout cas, vous le remarquerez aisément sur le deuxième morceau à venir, des grooves éclectiques donc, et à noter, le plus important, c'est que c'est plutôt festif et dansant. Là-dessus, on a également une forme plus percutante. Sur la forme, on est plutôt au niveau de la critique hilarante et percutante, où ils vannent à chaque morceau et tirent à balles réelles sur la société britannique. Voilà, c'est le credo. Le premier morceau s'appelait « I Can't Die Like That », plutôt rock. En voici un deuxième, davantage électronique. On écoute The Radiator, toujours extrait donc du nouvel album de Get Down Services. Le nom de l'album, Massive Champion. Allons-y. Et je vous rappelle que vous nous écoutez toujours sur Radio Graffiti et la web radio rapporteuse. Louis Gourmande fait sa rentrée.

La petite friandise signée Chad Hugo, sortie au début de l'été, avec pour moi un grand plaisir de le retrouver, étant un fan de la première heure de The Neptunes. The Neptunes, le duo des années 2000-2005, composé justement de Chad Hugo et de Pharrell Williams. Ouais, son nom m'échappait. Donc, Chad Hugo a longtemps été dans la production, dans l'ombre. Et puis là, il décide de se remettre au devant de la scène, et c'est une très bonne idée. Et pour l'occasion, il signe un morceau accompagné des deux MC, Lekelai, j'ai toujours du mal à le dire, Lekelai 47, voilà, je vais y arriver, et également de Tira Wack. Donc on a un peu deux générations, hein. Bon, pas trop éloignées, mais effectivement deux femmes hyper percutantes dans leur flow. Et ça donne le morceau Jump Up, accompagné de ce magnifique sample des Beastie. À noter, important. On va poursuivre dans Louis Gourmande, retour dans l'Hexagone avec Issa Yazouké. Je ne vais pas m'éterniser, c'est une MC française, vous la connaissez très certainement. Elle vient de lâcher un premier single qui s'appelle Pas Question. Toujours pas de date sur la sortie de l'album à venir, son dernier étant de 2024. Elle est en tout cas sur le chemin du retour. Je vous laisse avec le morceau Pas Question. Allons-y.

l'ancienne, avec ce morceau de 91 qu'on peut qualifier d'expérimental au vu de la scène hip-hop américaine à cette époque. Il s'agit d'Organized Confusion, duo mythique originaire du Queens, à côté de New York, et composé de Prince Po et Pharaoh Monk sur le morceau Releasing Hypnotical Gazes. Et c'est extrait de leur premier album éponyme. On enchaîne avec un joli brouillard qui nous vient d'Angleterre, le producteur de dubstep Mercury, accompagné de la MC Care, ou Carré, je ne sais pas comment on dit, C-A-2-R-E. On va écouter le morceau The Daisy, Spend It, on va y arriver, et j'espère que ça vous plaira.

le producteur britannique Ross From Friend, visiblement fan de la série. Au-delà de ça, il procure de belles émotions avec ses petites balades, cette petite balade électronique sortie en 2021. C'était le morceau The Daisy. Voilà qui clôture quasiment cet épisode 390 de Louis Gourmande. C'était donc la rentrée pour l'émission. On se retrouve également chaque mardi. Ça se passera toujours en direct sur Radio Graffiti de 18h à 19h. Les rediffusions sur la web radio rapporteuse, c'est le samedi à 20h. Et puis, pour toutes les personnes allergiques au rendez-vous, vous pouvez aller sur mixcloud.com/louisgourmande pour retrouver l'intégralité donc des podcasts ainsi que les tracklists, c'est important, des différentes émissions. Merci en tout cas de votre écoute. Ravi de vous retrouver pour cette 13e saison. Je vous dis donc à la semaine prochaine et je vous laisse comme d'habitude avec un rappel. Il n'est pas très vieux ce rappel, je vous avais passé ça en 2024. Voici le producteur de musique électronique chinois Ovili avec le morceau Mantra of Buddha Amitayus. Vous allez planer pour finir, c'est parfait. Allez, bonne soirée à tous. Bisous, Beko.

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respirer, avait décidé de nommer, afin que la vie soit plus belle, un ministre du sommeil, les directives du ministère.

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0: il est lorrain, il s'agit de Robert Paulson.
1: Over.

Rebonjour, vous êtes sur Radio Graffiti avec DJ Migou dans la nouvelle émission Croque Vinyle. C'est une prise 2, car comme au cinéma, quand la prise 1 rencontre un gros problème technique, on fait une pause et on recommence. Le but, c'est donc de vous passer des galettes en vinyle en direct à l'antenne si les platines veulent bien marcher et les câbles veulent bien fonctionner. On y va.

Vous êtes sur Radio Graffiti, l'espace de liberté avec DJ Migou pour cette première émission Croc Vinyle. Pour le moment, les platines et la table de mix ont l'air de fonctionner. On a eu un petit loupé tout à l'heure. Vous avez pu entendre dans cette séquence de quatre titres, Clean par Depeche Mode, Watch Me Bleed par Tears for Fears, The Killing Moon par Echo and the Bunnymen, et puis It Takes a Lifetime par Minimal Compact.

C'est Croque Vinyle, la première émission spéciale vinyle de DJ Migou sur Radio Graffiti. Tous les disques que je vous passe aujourd'hui sont d'époque. Ils viennent des années 80, vous avez compris qu'on est plutôt dans un registre New Wave, Cold Wave, qui n'est pas fait pour remonter le moral, mais c'est quand même des très beaux morceaux de romantisme noir. On a pu entendre Orgy par The Glove. The Glove, c'est le projet et l'album unique de Robert Smith des Cure et de Steve Severin des Benchies. Ensuite, The Cure avec The Figurehead, extrait de l'album Pornography. Puis Iwo Jima Song par Mark Itzad et enfin A Battalion of Strangers par Fisher Z. Dans ce morceau de Mark Itzad, Philippe Pascal nous chantait I left mankind behind, j'ai laissé l'humanité derrière moi. Hélas, la prophétie s'est réalisée bien trop tôt.

Vous êtes bien sûr Radio Graffiti, l'espace de liberté. On touche à la fin de cette première édition et émission de Croque Vinyl par DJ Migou. Dans cette dernière session, vous avez pu entendre Very Little Glory par Opposition, puis Still Ill, extrait du premier album des Smiths, ensuite Mannequin, le premier EP de Taxi Girl, et puis Kraftwerk de Man Machine, extrait de l'album éponyme. Je vous donne, chers auditeurs et chères auditrices, deux rendez-vous. Le vendredi 18 octobre à la Fabrique des Gros pour un concert gratuit de la Tournée du Bocal. Donc un groupe qui a 17 ans d'expérience, plutôt gypsy punk, un peu inspiré par Gogol Bordello, les Tetraed, etc. et qui a accompagné les plus grands noms de la scène alternative. J'aurai le plaisir de vous passer du son avant et après. Et puis, sur l'antenne de Radio Graffiti, c'est ce fabuleux espace de liberté. Je vous retrouverai le dernier lundi d'octobre pour l'émission habituelle Sound System. On va se quitter sur du son qui vient bien de Nancy, un maxi 45 tours de Cass Product et un morceau un petit peu oublié qui s'appelle Chouchou. Chouchou, bye bye.

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c'est bien de faire l'ambiance. Vous avez lu l'histoire de Jesse James? Comment il a vécu? Comment il est mort? Ça vous a plu, hein? Vous en demandez encore? Eh bien, écoutez l'histoire.

0: bienvenue sur Radio Graffiti, bienvenue sur Start Culture, l'émission 100% culture. Et vous êtes toujours accueillis sur ce merveilleux générique, générique de l'émission qui est nul autre que ce générique de Crash Bandicoot 3 Warped. Alors aujourd'hui, mes chers amis, nous n'allons pas parler de jeux vidéo, non, nous n'allons pas parler non plus de cinéma, nous n'allons pas parler, j'allais dire de littérature, mais si, peut-être un peu. Nous allons parler de choses, on va dire, qui font la vie, mes chers amis. C'est le cas de le dire. J'accueille aujourd'hui, dans le cadre de notre émission Start Culture, une poétesse slameuse qui fait de la quête de soi une figure de proue, une quête de soi dans un monde incertain. Par-ci, elle écrit à chaque fois que j'ai des réponses, je mets des points d'interrogation. Par-là, elle écrit, ça y est, je pars à contre-cœur, mais il le faut. Départ, c'est le nom de son deuxième album, le premier était Regard. Elle écrit aussi, étonnamment, mon histoire est une succession de rendez-vous et le nôtre a été pris. Ma chère Marie, bonjour à toi, bonjour Vanzem, bonjour Marie, à toi de jouer.
1: Eh ben bonjour Lucas, merci beaucoup pour cette belle introduction et je vois bien tes belles métaphores, figure de proue, je vois aussi toutes tes passions à travers tout ça, donc je suis très très heureuse d'être ici à Radio Graffiti, voilà.
0: Eh ben écoute, c'est un grand plaisir pour moi de t'accueillir parce que j'ai eu l'occasion de pouvoir découvrir quand même ton univers et Dieu sait qu'il est passionnant. Et moi justement, j'ai envie que tu te présentes à nos auditeurs parce que je pense que ton univers mérite d'être accentué, donc je t'en prie, vas-y. Présente-toi en quelques mots.
1: C'est gentil. Alors donc moi c'est Marie et mon pseudo c'est Vanzem, parce qu'il y a une partie de mon nom de famille, et puis M pour Marie, tout simplement. Et on va dire, pour me présenter, c'est que j'aime l'écriture, j'aime la poésie, j'écris depuis très très longtemps, depuis toute petite. Et à un moment donné, je me suis dit, qu'est-ce que je vais faire de toutes mes poésies qui sont là, cachées dans mon tiroir ? Et je me suis dit que la musique pouvait être un moyen formidable pour pouvoir en tout cas exercer mon envie du moment, et finalement mon envie du moment est devenue une envie de vie, hein, voilà, une passion, et je suis très très contente dans le sens où aussi je viens du théâtre, donc là je peux vraiment m'exprimer, parcourir aussi la scène parce que j'adore la scène, et puis pouvoir partager aux autres ce que j'aime et me partager aussi à moi-même ce que j'aime, me faire plaisir.
0: Ok, d'accord. Il y a une notion qui est importante, puisque c'est le titre, je crois, si je ne me trompe pas, de ton deuxième album, qui est donc du coup départ au pluriel. Oui. Sur cette notion de départ, ces choses-là qui nous fascinent, ces départs qui nous construisent, qui parfois nous dévastent aussi, oui. J'ai l'impression qu'il y a toujours un départ un petit peu craint, non voulu dans tes textes, mais une forme aussi de certitude d'acquérir plus à la fin.
1: Oui.
0: Qu'est-ce qui t'a inspiré pour écrire le titre Départ, qui est aussi du coup le titre de ton album, quoi.
1: Oui, alors Départ, en effet, c'est comme tu dis, il y a quelque chose peut-être de craint au début, dans le sens où chaque départ, même s'il est voulu, il y a toujours un peu de soi en fait qu'on y met, soit qu'on laisse ou soit qu'on va découvrir par la suite. Et donc là, départ, donc oui, c'est le titre de l'EP et en effet le titre aussi d'un morceau. Et c'est tout simplement parce que je suis partie à Paris pour une formation et je me suis dit qu'est-ce que je peux en faire de ça. Et c'est vrai que les départs, ce qu'il y a de bien aussi, c'est que c'est des rencontres aussi. Et comme tu disais, la possibilité aussi de se surpasser, ou en tout cas de découvrir des choses, et puis d'être quelqu'un d'autre tout en restant soi-même. Donc c'est ça qui est chouette dans les départs.
0: Alors moi, j'avais une question aussi vis-à-vis d'une des illustrations que tu as choisies. Tu as choisi de te faire photographier sur un quai de gare. Pourquoi ? Oui. Pour illustrer l'album, je crois.
1: Oui, tout à fait. En fait, c'est vraiment toujours cette idée de ma formation à Paris. C'était toute ma vie pendant un an et demi, même deux ans d'ailleurs. C'était toute ma vie, en fait, d'être à la gare de Nancy, la gare de Paris-Est. Voilà.
0: Oui, je les connais bien aussi.
1: Voilà. Et donc, d'être sur ces quais de gare, quelque part, ça racontait un petit peu mon histoire. Ça fait partie de ma vie maintenant. Et je me suis dit, pourquoi pas, en fait, tout simplement, comme j'ai beaucoup écrit en fait les morceaux de l'EP à Paris, rendre hommage à tout ça, à cette partie-là de ma vie, et donc une partie quelque part qui était crainte, comme tu le disais tout à l'heure.
0: J'avais cette sensation en écoutant, effectivement.
1: Qui était crainte, mais finalement avec plein de belles surprises. Donc j'invite les gens à partir, mais pas forcément à partir loin. On peut partir justement pour découvrir l'autre quartier qui est derrière, mais c'est toujours chouette, on fait des belles rencontres.
0: Alors effectivement, j'ai l'impression aussi que dans beaucoup de tes titres, on a une conversation, si tu veux, entre le tu et le je. Enfin, on a l'impression d'une intimité de cette sorte-là. Dans Départ, tu écris « Je t'offre mes mots, ils ne sont pas confidentiels ». Dans L'Artiste, on a un peu l'impression que ce tu est accusateur. On a l'impression d'un retour, entre guillemets, à ce que l'artiste a de plus sombre à offrir, entre guillemets, voire même peut-être une crainte de l'entourage. Dans « Et après », on a « Dis-moi qu'on s'en souviendra ». Dans ton titre « Le rêve », tu écris « Tu rêves dans les rues de ta ville ». Donc là, c'est plus « tu », mais on a l'impression d'une conversation. Et j'aimerais savoir, toi, dans quelle mesure cette notion de conversation que j'évoque là peut éclairer un petit peu ta vision du monde et ton expression d'artiste.
1: En tout cas, on voit que tu as écouté mes morceaux.
0: Oui, figure-toi que je m'intéresse à mes invités, en particulier lorsqu'ils passent dans mon émission.
1: Donc, c'est bien parce que tu es même plus au courant que moi. Non, mais c'est bien. Non, en fait, c'est cette notion, comme tu disais, de duel. Je pense, tu peux être un jeu dans certaines chansons. Bon, voilà. Tu, c'est l'autre. Alors, soit l'autre qui écoute, soit l'autre en fait qui est en moi. Mais c'est vrai qu'il y a toujours cet aspect un peu, duel, mais dans le bon sens du terme, cette relation duel. Et c'est vrai que le tu, ça permet aussi, quelque part, parfois quand on parle de soi, d'y laisser une fausse pudeur, quoi, quelque part aussi, de se protéger un peu.
0: Parce que j'ai quand même l'impression que même si tu parles, alors peut-être c'est l'expression de fausse pudeur, mais j'ai quand même l'impression effectivement que le tu, il est quand même bien centré, si tu veux, dans l'espace. C'est souvent, j'ai l'impression que c'est des paroles qu'on a dû te donner qui t'ont certainement marqué.
1: Ouais.
0: Ou j'ai l'impression de ça. Enfin, j'ai l'impression d'une crainte de. Alors, je voudrais pas m'exprimer sans savoir, et je voudrais pas non plus être trop indiscret, mais une crainte, si tu veux, de l'entourage, de devenir possiblement artiste ou poétesse slameuse. Quelque chose qui est là-dedans que t'exprimes dans tes musiques et qui sont.
1: Peut-être qu'il y a un peu de ça, en effet. Enfin, en tout cas, une crainte maintenant que j'ai de moins en moins, mais en effet, peut-être qu'au départ, il y avait ça, sachant qu'en fait, je m'amuse souvent, mais ça, c'est marrant, les gens me disent « Ah oui, bon, c'est bien, mais c'est super, moi, je pourrais jamais faire ça, mais tu te dévoiles beaucoup dans tes textes. » Mais en fait, oui et non. C'est-à-dire que oui, je me dévoile, certes, hein, c'est pour ça qu'on fait aussi de la poésie, mais parfois, en fait, j'utilise des phrases, comme tu dis, que j'ai écoutées, d'autres fois que je me suis dite aussi, et d'autres fois que j'ai complètement inventé, puis je me dis, tiens, cette phrase-là, elle irait bien. Et tu vois, ça s'articule comme ça, et au final, c'est une sorte de puzzle que même moi, j'arrive pas trop à reconstruire. Et donc, je m'amuse, en fait. Je me dis, en fait, à chaque fois qu'on me dit, oui, tu te délivres, tu te dévoiles, oui, ouais, je me dévoile, mais en fait, finalement, j'ai pas tout dit, et tant mieux. Il y a des choses que je garde aussi pour moi.
0: Excuse-moi.
1: Non, je disais, non, mais du coup, c'est pour aussi rebondir sur ce que tu disais. Je pense que je me sens aussi de plus en plus légitime maintenant, mais pas forcément parce que je trouve que ce que je fais, c'est bien, mais parce que je prends beaucoup plus de plaisir, et je pense que c'est ça l'essentiel.
0: La notion de puzzle m'intéresse dans ce que tu dis, parce que j'ai quand même l'impression qu'au-delà de ce que toi, tu as envie de mettre comme intention dans ton univers, il y a aussi ce que tes auditeurs, tes peut-être spectateurs aussi, puisqu'on en parlera, mais tu as fait de la scène aussi.
1: Oui.
0: J'ai l'impression qu'il y a aussi cette, euh, cette chose où le puzzle peut prendre des formes différentes en fonction de qui le fait, en fait. Et c'est, je trouve, assez intéressant comme métaphore. Tu m'as dit que je faisais des métaphores intéressantes.
1: Oui,
0: moi de te renvoyer la balle. On va cesser de se complimenter durant cette émission.
1: Mais c'est bien aussi, il nous faut ça hein, parfois, parce que c'est vrai que c'est bien anxiogène parfois aussi.
0: Ah oui, hein,
1: il faut aussi se complimenter, c'est très bien.
0: Ouais, effectivement. On va écouter l'un de tes titres qui vont du coup jalonner notre interview. Mm-hmm. Le premier, c'est Eric Satie. Est-ce que tu peux toi expliquer le qui est Eric Satie, parce que logiquement c'est une personne, et pourquoi tu as fait le choix de ce titre, quel est un petit peu l'historique de ce morceau, etc. Puis après on le passera à nos auditeurs.
1: Ah oui, alors du coup, on m'a déjà posé la question, et en fait, quand on m'a dit « explique-moi qui est Eric Satie », j'étais là parce qu'en fait, c'est vrai que moi, c'est... Alors, je vais l'expliquer, oui, bon, on peut dire que c'est un compositeur du 19e siècle, mais voilà, bref, j'arrête l'histoire, l'historique, parce que finalement, je connais pas bien, mais en fait, moi, j'aime beaucoup ses œuvres, certaines de ses œuvres, je connais pas vraiment bien ce Eric Satie, je pense que c'est un compositeur qui a fait tellement de choses, et qui a justement...
0: Grand pianiste.
1: Oui, grand pianiste, c'est vrai. Il a un petit peu bouleversé la musique, mais dans le bon sens du terme. En fait, il s'est amusé avec les codes de la musique. Mais bref, on va arrêter l'historique parce que je pense qu'il y a des experts qui pourraient mieux en parler que moi. Mais en fait, Eric Satie, c'est surtout un artiste qui a fait partie quelque part de ma famille parce que mon père l'adorait. Et donc voilà, c'est une sorte d'héritage aussi. Et j'aime beaucoup l'écouter en fait quand j'écris. Voilà, c'est surtout ça. C'est quelqu'un qui m'inspire beaucoup de textes, et dont ce texte-là qu'on va écouter, qui s'appelle Eric Satie, parce que je trouvais que pour le coup, il m'avait inspiré ce texte-là en écoutant. Alors je sais plus laquelle j'écoutais, peut-être les Gnosiennes. Voilà, c'est des morceaux, c'est des compositions qui me parlent énormément, mais en effet, c'est vrai que j'ai tellement de choses à découvrir de lui, quelqu'un à découvrir, hein, même je pense que moi, je ne connais pas encore tous les rouages d'Eric Satie, mais ouais, c'est vraiment quelqu'un qui m'interpelle à chaque fois. Enfin, dès que je découvre un de ses titres, je suis vraiment bouleversée. C'est très beau. C'est très beau.
0: C'est top. Eh ben, écoutez, mes chers auditeurs, vous qui écoutez Start Culture, l'émission 100% Culture sur Radio Graffiti, on est lancé pour le titre de Van Zem, Eric Satie.

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0: toujours sur Start Culture, l'émission 100% Culture, avec aujourd'hui Vanzem Marie, qui nous a donc livré à l'instant Eric Satie, qui, je vous le rappelle, Eric Satie est un pianiste du français à cheval entre le 19e et le 20e. Ouais. Marie, j'ai une petite question à te poser pour justement parler un petit peu plus d'Eric Satie. Eric Satie a écrit un jour: un vrai musicien doit être soumis à son art, il doit se placer au-dessus des misères humaines et doit puiser son courage rien qu'en lui-même. Dans quelle mesure cette citation te parle? Dis-nous tout.
1: Oui, parce que c'est vrai que Eric Satie, si je sais qu'on m'en a parlé, je sais plus quand, mais assez récemment. Et c'est vrai que c'était un homme qui ne vivait que par son art. Alors comment moi je la place? Je ne pense pas. Si j'ai besoin de l'art pour vivre, ça c'est sûr, c'est une évidence. Est-ce que je place l'art au-dessus de tout? Je ne sais pas, mais parce que c'est aussi un questionnement, hein. Est-ce que finalement l'art c'est la vie?
0: Parce que moi, dans un de tes titres, tu écris quand même, je crois que c'est dans Rêve, tu écris à travers l'écriture, elle se relève, c'est inespéré.
1: Oui, tout à fait.
0: Donc on sent quand même la prégnance.
1: Ah, mais de toute façon, c'est sûr que moi, je sais que si l'art n'existait pas, je ne sais pas si déjà je serais comme ça dans la vie, parce que je suis quand même quelqu'un d'assez solaire. J'aime les petits plaisirs, les petites choses de la vie, et je pense que l'art y est pour beaucoup. Alors est-ce que je place l'art, c'est-à-dire est-ce que pour moi c'est quelque chose, tu vois, une doctrine, est-ce que je dois en faire absolument tous les jours? Non, parce que finalement c'est pas une obligation pour moi, c'est quelque chose qui me vient. Alors naturellement ça fait un peu tu vois la fille voilà, la fille qui... Attends, je regarde mes chevilles. Non, ça me vient. Mais en fait, en tout cas, ça me vient. Parfois, des moments, je me demande pourquoi ça me vient maintenant. Mais voilà. Mais en tout cas, c'est pas une obligation. J'en fais pas une doctrine, quelque chose que je dois faire, tu vois, genre 2 heures par jour, comme un sportif. Mais en tout cas, il est évident que finalement, j'en fais quasiment tous les jours. Parce que c'est... Voilà, je pense que j'en ai besoin.
0: Et je suis assez curieux. Je suis assez curieux que tu répondes aussi à une autre de mes questions, parce que ton univers me passionne beaucoup. Tu as peut-être déjà répondu, mais est-ce que ton courage tu le puises dans tes écrits ou pas? Ou est-ce que comme tu dis que tu es quelqu'un d'assez solaire, que justement tu as envie aussi d'apporter du soleil dans la vie des gens, est-ce que ce courage dont tu as besoin dans la vie de tous les jours, tu le puises uniquement dans tes écrits, ou tu vas trouver des sources extérieures? Dis-moi tout.
1: Alors en grande partie quand même dans mes écrits, parce que c'est, on va pas se le cacher, c'est une sorte de thérapie, mais comme beaucoup d'artistes, hein, c'est une sorte de thérapie. Je pense que finalement j'économise beaucoup. Je vais pas chez le psy,
0: mais voilà. Mais c'est pas mal.
1: Mais c'est pas mal, hein, tu vois. Enfin, j'économise beaucoup, non, parce qu'il faut quand même payer parfois des ingénieurs du son et tout. Mais bon, quelque part, voilà, je m'amuse. Et sinon, mais après, voilà, je dis pas qu'il ne faut pas aller chez le psy, bien entendu. Et sinon, non, mon courage, je le puise aussi avec d'autres personnes, notamment ma maman qui m'a insufflé plein de belles choses, qui m'aide à me battre, etc. Des amis, des proches. Enfin voilà, c'est important aussi de s'entourer. Mais en tout cas, je pense aussi que c'est important d'être seul. Alors pas une solitude, bien sûr, imposée. Subi, mais en tout cas une solitude voulue
0: et une solitude propice aux rêves.
1: Oui,
0: et rêve,
1: c'est vrai.
0: C'est le,
1: belle
0: c'est
1: transition.
0: Le, oui, merci Marie. une solitude propice aux rêves. Rêve, c'est donc l'un de tes titres. Et dedans, tu écris: la vie d'artiste est une réponse qui la tente. Et plus loin aussi, l'innocence est là, mais claire est sa vision. Donc, dans quelle mesure, en fait, j'ai envie de te demander, le rêve, est-ce qu'il doit être à demi éveillé pour réellement fonctionner, pour réellement t'épanouir, ou est-ce que tu le vis totalement endormi? Je sais pas. dis-moi dans quelle mesure tu te places.
1: Alors en fait, je crois que le rêve, je vis pas totalement endormi. Ou alors, c'est-à-dire que je suis endormi beaucoup dans la vie. Non, en fait, je suis un peu une rêveuse, mais dans le bon sens. D'ailleurs, c'est totalement positif. J'allais dire dans le bon sens du terme, mais c'est totalement positif d'être rêveur. J'ai toujours, moi, mes profs, certains de mes profs,

0: en tout cas
1: sur mes bulletins. Qui ont peut-être été les miens.
0: Oui, peut-être sur mon bulletin, il y avait marqué bonne élève, mais rêveuse. Voilà, bon, bah c'est bien.
1: Quel beau compliment.
0: Mais oui, quel beau compliment. Mais non, j'adore rêver et j'adore. Alors, réaliser mes rêves, je sais pas si je réalise. Alors, oui, je réalise mes rêves. Ah, c'est des petits, mais justement, c'est des petits rêves, mais très très jolis. Voilà. Et je pense que de toute façon, il faut toujours avoir des projets, des buts, des objectifs. Et en effet, est-ce que le rêve. On se doit d'être endormi. Je suis pas sûre, moi. Je pense que justement, le rêve, c'est un moteur et ça nous fait justement. Ça nous rend dynamique.
1: D'accord, ok. Bah, moi, je crois aussi que c'est parfois, comme tu l'as si bien dit, les proches.
0: Oui.
1: Mais les profs aussi, parfois.
0: Oui, aussi, parfois.
1: Les
0: oui.
1: proches qui nous permettent effectivement de pouvoir vivre un rêve éveillé. Moi, j'aimerais aussi, puisqu'on va écouter le deuxième morceau que tu souhaites nous livrer, c'est À toi. Et ce À toi, il est très intéressant. Parce que justement, il parle d'une personne, d'une de tes proches. Est-ce que du coup, enfin, d'un de tes proches, pardon. Est-ce que tu peux avoir la gentillesse de nous le développer avant que je le passe aux auditeurs?
0: Tout à fait. En fait, À toi, c'est. Alors, je parle notamment de mon grand-père qui est décédé l'année dernière, et aussi quelque part de des personnes que j'ai perdues. Mais alors, je veux pas que tu vois, je veux pas avoir la prétention que ce soit universel, mais en tout cas. Je voulais pas forcément parler de mon grand-père en tant que tel, mais
1: oui, un degré d'universalisation, mais
0: voilà,
1: que
0: c'est
1: les
0: ça.
1: Gens puissent se retrouver,
0: ouais, que les gens puissent se retrouver mais quelque chose en fait qui ressemble vraiment à ma relation avec mon grand-père, c'est que j'ai tourné, mais ça, en plus de ça, c'est pas vraiment mon idée au départ, donc je la rends à Gomard, qui c'est une artiste fabuleuse qui a fait un titre sur sa grand-mère et qui est allée tourner dans la maison de sa grand-mère pour lui rendre hommage. J'ai trouvé ça magnifique et je me suis dit, en fait, on va bientôt plus avoir la maison de mon grand-père, sachant que c'était la maison de mon enfance, j'y ai beaucoup de mes souvenirs, je vais aussi tourner un clip là-bas, un clip tout simple et donc voilà mon petit hommage. Donc je vous invite à regarder aussi le clip sur ma chaîne YouTube Vanzem.
1: Et ce clip, il a une partie qui est, je trouve, très parlante. Tu te places dans le jardin, oui, avec une chaise en bois classique, voilà. Et tu regardes cette chaise comme, oui, si justement t'attendais un présent qui, oui, est absent. Et je trouve que ce clip, déjà ce titre, est extrêmement parlant. Mais j'ai envie de laisser nos auditeurs l'écouter, donc je vais me taire très rapidement, ce qui est une prouesse pour moi. Mais je laisse la chance à nos auditeurs du coup de pouvoir écouter ce titre. On se retrouve juste après.

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2: Vous êtes toujours, mes chers amis, sur Start Culture, l'émission 100% culture, et qui est si vraie, si authentique, qu'elle se permet même de confondre deux morceaux. Et donc, pour ça, je veux des applaudissements, mes chers amis. Vous avez écouté en première partie de musique un morceau de l'extrait suivant, qui est Lueur dans la nuit, et dont nous reviendrons sur le sujet plus tard. Nous sommes donc toujours avec Van Zem, Marie, qui me fait l'honneur d'être là avec nous. Moi, j'ai bien envie, ma chère Marie,
3: oui,
2: de te soumettre à un petit jeu.
3: Ah, super.
2: Ouais,
3: super.
2: Ça va être, on va dire, comme si tu inventais des suites de phrases, on va dire.
3: D'accord, oh là.
2: Oui, j'ai envie que les auditeurs aussi te connaissent par le biais de ce que tu peux mettre comme suite à une phrase, et que du coup ils puissent deviner aussi l'univers qui est derrière. Je sais pas si je me fais
3: d'accord. Je vois tout à fait.
2: Et donc je vais te proposer 4 ou 5 phrases et j'aimerais que tu les termines.
3: Ok. Est-ce que mon cerveau est en l'état? Je ne sais pas. Je rigole.
2: Totalement. Bah, j'espère. Je te le souhaite.
3: Oui.
2: j'aimerais que tu les termines de manière totalement spontanée.
3: Ok. On va faire ça.
2: Alors première phrase.
3: Oui.
2: Le courage, c'est comme.
3: C'est comme une pomme qui ne veut pas être mangée.
2: Intéressant. Pourquoi?
3: Je crois
2: vous
3: que
2: êtes bien, vous êtes bien au divan.
3: Oui, c'est parce que je crois que j'ai faim, c'est pour ça.
2: D'accord, ok.
3: Sauf que moi, j'ai envie de manger la pomme.
2: Ça me va très bien. Ça me va très bien. Une autre phrase. L'espoir, c'est pour.
3: L'espoir, c'est pour les vainqueurs de demain.
2: Très belle phrase. Une phrase que tu vas certainement reconnaître. Tu me dis que le fait de ne pas voir, c'est.
3: C'est le fait de ne pas croire.
2: Une merveille. Quand je ferme les yeux, je.
3: Quand je ferme les yeux, je vois tous ceux que j'aime.
2: Classe. Très bien. Et enfin, ma vie aboutit, je voudrais.
3: Ma vie aboutit. Je voudrais me retourner et dire à toutes les personnes qui m'ont soutenu que je les soutiendrai aussi.
2: Ouais, donc avec quand même le morceau qu'on a passé donc à toi et encore les réponses que tu nous as fournies, au-delà de ta faim énorme qui veut te faire manger une pomme.
3: J'ai pas forcément envie de pomme en plus, mais je me suis dit je vais essayer de trouver un truc poétique pour
2: mais
3: le
2: comme
3: premier.
2: Comme disait l'autre, la pomme est un fruit sympathique, donc.
3: Oui, super, j'ai les mêmes références que l'autre. Je vois de qui tu parles.
2: Non, mais on a quand même dans ta poésie, dans ton slam, dans le cœur de ce que tu écris, une forte relation avec l'autre.
3: Oui.
2: Et on voit comment l'autre t'a construit. Et l'autre, il peut être pluriel, c'est-à-dire que ça peut être à la fois un de tes proches, à la fois un inconnu avec lequel t'as échangé, qui t'a donné une idée.
3: Ouais.
2: Quelqu'un aussi que t'as invité dans une de tes émissions de radio, puisque tu es à Radio Fadjet.
3: Tout à fait.
2: Voilà. Mmh. Tu parlais de. C'est Gomard, c'est ça?
3: Oui, Gomard aussi,
2: Qui, du coup, avec laquelle t'as échangé et qui t'a permis d'écrire, entre autres. À toi, c'est bien ce que tu nous disais.
3: Alors, à toi, j'avais déjà écrit avant, c'est plus l'idée du clip.
2: Le clip.
3: Ouais, à toi, en plus, c'est en partie le discours que j'ai fait à. C'est même pas qu'en partie, sauf qu'il y a quand même une partie un peu plus intime, mais le discours que j'ai fait à mon grand-père, en fait. Ouais. Donc, c'est vraiment un texte, au départ, qui n'était pas du tout destiné à la musique.
2: Ok. Et justement, tu écris à toi. un titre qui est profondément marqué par la perte.
3: Oui.
2: Est-ce que tu as l'impression, maintenant que tu as couché tes mots sur le papier, que tu les as même filmés, j'ai envie de te dire, puisque tu nous as dit qu'il y a un clip, est-ce que tu es toujours, malgré l'hommage, hanté par cette perte ou pas ?
3: Hanté, je dirais pas hanté. Parce qu'hanté, c'est quand même un mot. Alors, c'est pas forcément négatif d'ailleurs, mais je pense que c'est une perte qui m'accompagne et qui m'accompagnera toute ma vie. Mais en fait, on vit avec nos disparus, on vit avec nos absents. Et je pense que ça, c'est le lot de tout le monde. Ça fait partie aussi de la vie. Et donc, non, c'est pas négatif dans le sens où la personne... Alors, on va pas parler de... Je suis pas quelqu'un... Enfin, peut-être que je suis quelqu'un de mystique, hein, quelque part, je sais pas. Mais, ou de spirituel. Mais je pense que les gens sont là avec nous. Voilà. Et donc, oui, en effet, je suis hantée, mais pas hantée. Oh là là, le fantôme, quoi. C'est... Ou alors, oui, c'est un gentil fantôme. Okay. On est comme au Japon, on aime bien... On aime bien les fantômes. Non, mais voilà. Donc,
2: D'accord, oui. Mm. Parce que ça aurait donné une clé d'élucidation pour comprendre peut-être le départ, tu vois.
3: Ah, donc oui, bah, je suis hantée, c'est bien, c'est ça. Oui, t'as raison, Lucas.
2: Non, mais oui. pour moi, tout fait sens, si tu veux. Alors, oui. Peut-être un peu trop, comme toutes les personnes sensibles, j'ai envie de te dire.
3: Ah, mais je suis sensible aussi.
2: Mais ouais. C'est d'ailleurs peut-être pour ça que tu es dans cette émission
3: tout
2: aujourd'hui.
3: Tout à fait.
2: Parce que j'ai... Pour moi, l'impression, il y a un écrivain que j'aime beaucoup qui disait que partir, c'était un peu, enfin, c'était mourir un peu.
3: C'est mourir un peu, tout à fait.
2: Et je trouve que dans chaque départ, il y a aussi une renaissance.
3: Oui, c'est ce que j'allais dire, mourir un peu et renaître aussi,
2: En tout cas, que dans tes textes, tu sais bien nous transmettre.
3: Ah, c'est gentil.
2: Parce que j'ai l'impression que malgré le fait que tu parles de sujets qui sont quand même lourds.
3: Oui, c'est vrai.
2: T'arrives malgré tout à trouver par-ci, par-là, des formes d'optimisme qui sont plaisantes parce que c'est le ressort, on va dire, d'écriture que moi j'utilise aussi pas mal dans mes textes. On n'en parlera pas aujourd'hui puisque c'est pas l'objectif, mais et j'aime beaucoup. C'est d'ailleurs encore une fois pour ça que tu es dans cette émission. Les personnes qui, même dans le noir, arrivent à trouver des lucioles ou des petites lumières. Et donc, je te remercie infiniment pour ça.
3: Ça me fait penser, c'est gentil. Puis ça me fait penser, là, tu me parles de lucioles, mais du tombeau des lucioles, un film que j'adore.
2: On en avait parlé.
3: Que j'aime énormément. Voilà, oui, c'est vrai. Mais en effet, parce que, quelque part, c'est Youssoupha, je crois, donc c'est un rappeur que j'aime beaucoup, qui dit « Je sais pas si l'espoir fait vivre, mais moi, il m'empêche de mourir. » Et donc, quelque part, mettre des petites notes d'espoir, ça fait toujours du bien.
2: C'est ce que j'ai passé mon temps à dire dans mes anciennes chroniques songeuses que je faisais sur Graffiti et que j'essaye encore de passer ici à Start Culture, dans une société qui a tendance à partir un peu en cacahuète. Je trouve que c'est très important d'être dans cette dynamique-là.
3: Oui.
2: Donc je crois beaucoup aux lucioles et donc c'est très chouette que tu puisses agir ainsi.
3: Merci beaucoup.
2: Est-ce que tu peux avoir la gentillesse de nous expliquer ton prochain titre, Lueur dans la nuit, dont nos auditeurs ont eu la chance, maladresse, d'entendre un petit peu.
3: Ce n'est point une maladresse, finalement. Tu as l'art du teasing.
2: Tout est connecté.
3: Il faut quand même le dire.
2: D'accord.
3: Voilà. Non, alors Lueur dans la nuit, c'est un morceau important pour moi, dans le sens où je vais tout raconter, mais en fait, je fais des dons de plasma et on a été invité au mois de janvier avec tous les donneurs, voilà, à se rencontrer. Et ça, c'était super, parce que c'est vrai, quand on fait des dons du sang ou de plasma, on est quelque part un peu tout seul et on ne sait pas qu'il y a d'autres... Enfin, on ne sait pas. On le sait, mais on ne voit pas les autres donneurs. Et en fait, on a vu aussi des gens qui ont réussi à guérir grâce à ces dons. Et ça m'a complètement parlé. Et puis, donc on a eu des témoignages, et dont un témoignage d'une personne que je connaissais, Gérald. Voilà, si tu te reconnais, Gérald. Et ça m'a énormément touchée, en fait, d'écouter son témoignage. Et c'est vrai que quelque part, on se dit que... Bah oui, alors on est seul quand on donne. On ne donne pas forcément pour savoir si ça a fonctionné ou pas, mais voilà, parce que quelque part, c'est ça qui est beau, c'est que c'est aussi c'est surprenant, c'est un cadeau et on ne sait pas à qui on offre ce cadeau. Et là, quelque part, de voir ces personnes-là qui se sont sorties et qui en plus ont foi en la vie, on parlait de l'espoir là. C'était très beau. Et donc, cette rencontre-là, cette nouvelle rencontre avec Gérald a fait naître, et aussi avec Christophe, le président de l'association ADSB, il faut quand même que je le dise, qui a créé cette rencontre. On a fait naître, on a germé, en tout cas en moi, une idée de morceau sur justement le don du sang, qui s'appelle « Lueur dans la nuit ». Donc, on parlait de ces petites lucioles. Finalement, cette lueur dans la nuit. Et comme quoi, oui, c'est important de donner un peu de soi. Alors bon, il y a des gens qui ne peuvent pas donner leur sang parce que ils n'ont pas forcément la possibilité. Mais en tout cas, je trouvais que c'était intéressant de donner pour les autres. Les autres viennent souvent, hein, parce que les autres... un grand homme a dit l'enfer, c'est les autres, mais pas tout le temps. Donc...
2: Mais il louche un peu, donc
3: oui,
2: c'est pas grave.
3: Voilà, c'est pour ça. Et donc c'est pour dire que c'est en tout cas c'est une cause qui m'anime. Et donc là on a fait le titre avec Stélène, une chanteuse, et on a tourné le clip là cet été, et il sort ce samedi 5 septembre à 10h sur ma chaîne YouTube.
2: Donc on vous encourage, chers auditeurs, à aller écouter le nouveau titre de Marie Van Zem, du coup, sur sa page YouTube, hein, on le répète, Van Zem, WANZEM. Et puis donc on va effectivement écouter Lueur dans la nuit, mais avec ce que tu as dit, on revient du coup sur le titre Rêve. L'innocence est là, mais Claire est sa vision, et donc du coup, plus que jamais, tu agis mine de rien dans la société personnellement, mais aussi avec tes textes, et je trouve que c'est génial. On écoute tout de suite Lueur dans la nuit.

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1: Et nous sommes toujours dans l'émission Start Culture, mes chers amis, où nous recevons Marie Di Van Zem, qui est une poétesse slameuse qui a la chance de m'accompagner. Et surtout, j'ai la chance de l'accompagner aujourd'hui pour cette émission. Nous parlons de rêve, nous parlons de courage, nous parlons d'espoir et nous parlons aussi, puisque c'était le titre de ce morceau, de lueur dans la nuit. Chère Marie, tu... Oui. On l'a dit très rapidement tout à l'heure, mais tu as fait de la scène,
2: oui,
1: très récemment, et donc du coup tu as participé à la fête de la musique en 2026, je crois, à l'Axo.
2: Oui, ouais, totalement.
1: Et tu as fait une production avec la MJC Bazin.
2: C'est ça.
1: Et j'aimerais que tu puisses faire un retour à nos auditeurs et nous dire comment ça t'a touché. Je sais que c'est un événement qui t'a particulièrement touché, notamment par la présence des gens. Et voilà, j'aimerais que tu nous puisses nous faire un petit retour de ce que t'as vécu, comment la scène t'a influencé. Toi qui disais que tu venais quand même un peu beaucoup du théâtre. Voilà, parle-nous de tout ça.
2: Ah bah la scène, alors si là je n'avais que quelques secondes pour parler de la scène, je dirais la scène c'est magique, voilà. Mais on va quand même un petit peu expliquer. Alors moi déjà j'ai découvert la scène très tôt dans ma vie, on parlait de prof tout à l'heure et de bons profs, et grâce à une prof de français qui aimait le théâtre, et moi j'étais très très très timide. J'avais justement du mal à aller vers les autres, encore ces autres là, et donc je me suis dit pourquoi pas le théâtre, ça pourrait me permettre de pouvoir m'exprimer en public, de m'extérioriser. Et je me souviens de ma première scène, je jouais d'ailleurs un rôle qui s'appelait l'apeuré, voilà, et c'était un peu une mise en abyme, mais voilà, c'était un comédien qui devait rentrer sur scène mais qui avait peur de rentrer sur scène. Et donc j'avais aussi peur de rentrer sur scène. Et franchement, je crois que c'est un des plus beaux jours de ma vie. Oui, on va dire ça comme ça, mais dans le sens où c'était vraiment magique. C'est hors du temps, le temps s'arrête. T'es enfin toi-même, oui, quelque part, bizarrement, parce que tu joues un personnage, mais en fait, il y a le regard des autres, mais tu fais plus attention au regard des autres. Et ça, moi, j'ai vraiment adoré. Et j'y ai pris goût. C'était un peu comme une drogue, mais voilà. Je conseille cette drogue aux gens. si on sort mes mots de leur contexte, c'est très bizarre. Donc le théâtre, déjà, dans ma vie. Et après, cette scène-là que j'ai faite à la MJC Bazin et puis aussi à la fête de la musique, ça a d'autant plus éveillé en moi cet amour de la scène, sachant que là, en plus de ça, c'est de l'intime, quoi. Comme c'est mes mots. C'est moi qui écris.
1: Et tout résonne déjà dans l'intime, dans tes textes. Donc ça fait juste la boucle est bouclée.
2: C'est ça. Et je suis pas cachée, tu vois, derrière un personnage. Donc quelque part, c'est vraiment de l'intime. Donc il y a vraiment ce côté, est-ce que je suis prête à dévoiler tout ça devant un public, sachant que je dévoile déjà mes textes, mais quelque part c'est derrière un écran, donc tu vois pas les gens qui t'écoutent, sauf quand t'es dans des, alors c'est super, mais quand t'es dans des dîners de famille et que ta famille est super fière de toi et donc qu'elle met ton CD devant tout le monde, là tu dis là je crois que j'ai envie d'aller aux toilettes, voilà. Mais
1: c'est une manière géniale de dire je t'aime mignon. Sans avoir à parler, quoi.
2: Ah ouais, c'est super. Non mais ça me touche beaucoup. Mais là, ouais, vraiment, la scène, c'est aussi cette rencontre avec le public, cet échange, de voir aussi que les gens, ils sont là, oui, pour toi, ça fait un peu égocentrique, mais en tout cas, qu'ils connaissent certaines de tes chansons, qu'elles leur parlent.
1: N'ayons pas peur de l'égotisme, Marie. On a toujours besoin d'une part d'égo.
2: Oui, on a toujours un peu d'égo, tout à fait. Et tant qu'il est bien placé ou qu'on essaye de bien le placer, en tout cas.
1: On le voit mal dans cette société. Après, c'est pas moi qui vais te dire le contraire, mais je pense que c'est bien que tu puisses aussi avoir un temps où tu te consacres à ce que tu es, à ce que tu as représenté pour les gens, le temps d'un moment.
2: C'est
1: quoi,
2: ça. Ouais. Puis c'était vraiment un moment suspendu. Oui, comme je dis, la scène, c'est un moment, mais c'est vraiment magique. C'est un moment où tout s'arrête, où je sais pas si le temps s'arrête, mais le temps est différent. Il est plus comme on a l'habitude de le
1: suspendu.
2: Voir. Ouais, il est suspendu, tout à fait.
1: Ok, alors on vient rapidement vers la fin, hélas, de cette émission.
2: Oui, hélas.
1: Parce que j'aime beaucoup échanger avec toi, Marie.
2: Moi aussi.
1: Est-ce que tu as éventuellement, alors tu nous as parlé de la sortie du coup de ton titre et de ton clip,
2: oui,
1: sur le don du sang. Mmh. Est-ce que tu as d'autres actus à nous donner avant d'arriver au mot de la fin ou pas?
2: Oui, d'autres actus, mais alors c'est pas vraiment, ça va pas sortir tout de suite, mais d'ici octobre, on va se pencher sur un troisième EP avec Guillaume, le guitariste qui m'accompagne, et donc on verra. Je pense que ça sera un titre par mois qui va sortir, et ce seront des titres, alors on va pas dire beaucoup plus solaires, mais en tout cas il y aura encore plus d'espoir dans ces titres-là, donc j'ai hâte de travailler dessus. Les textes, pour la plupart, sont déjà écrits, donc voilà, on a hâte.
1: D'accord. Et est-ce que, du coup, pour nos très chers auditeurs, tu aurais un mot de la fin ?
2: Eh bien, un mot de la fin. Je vais essayer de faire court, parce que je suis comme toi, j'aime bien parler aussi.
1: Non, il n'y a pas de problème, tu es libre. Nous sommes sur les ondes Liberté Radio Graffiti. Il est hors de question que quelqu'un te coupe. Sauf si tu vas jusqu'à 23h,
2: oui,
1: et que je suis obligé de rendre
2: l'antenne. C'est vrai, oui, le mot de la fin qui dure hyper longtemps.
1: C'est ça.
2: Non, bah déjà, alors, comme mot de la fin, bah déjà, je te remercie énormément, Lucas. Sache que tu es une, alors comme ça tout le monde le saura, mais sache que tu es une belle rencontre, et
1: je suis
2: vraiment ravie de nos échanges, parce que justement c'est aussi des moments suspendus avec toi, et c'est rare dans cette vie frénétique.
1: Trop suspendu peut-être.
2: Oui, c'est ça. Et sinon, comme mot de la fin, mais je pense qu'en fait c'était la thématique un peu du jour, soyez des rêveurs et faites de vos rêves votre vie.
1: Des réalités,
2: tout à fait.
1: Génial. Eh bien, écoutez, mes chers auditeurs, c'est sur cette dernière parole, sur ce mot de la fin, que nous nous quittons pour cette émission Start Culture, qui était du coup réservée à l'artiste Van Zem, qui aura su nous éblouir le temps de quelques 45 minutes, une petite heure, je crois. Merci infiniment, Marie, d'être
2: merci
1: venue.
2: Merci à toi, Lucas.
1: Merci à mes très chers auditeurs de continuer à rester fidèles à cette émission 100% culture, 100% authenticité.
2: Merci à vous.
1: Et puis, je vous dis donc, du coup, au mois prochain. Prenez bien soin de vous, tout le monde, et surtout faites attention. Et oui, c'est ce que je dis, prenez soin de vous. Allez, à très bientôt.
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0: quel jour on est du coup? Lundi. Voilà, c'est Charlie et Denis pour un autre track on the wave. Faut qu'on parle très très vite pour rattraper le temps.
1: Ouais, voilà. À l'instant, c'était les Espoirs de Kouronti. C'est un groupe guinéen qui existe depuis 25 ans à peu près. Et alors pourquoi les Espoirs de Kouronti? Parce que nous avons un thème ce soir.
0: Exactement.
1: Et c'est pas la déclaration de Laurent Roussel qui nous a inspiré. Mais donc c'est
0: l'espoir. Non, ça aurait été l'antithème sinon.
1: Voilà. C'est l'espoir.
0: Et oui, parce qu'il nous, il nous a fallu beaucoup d'espoir pour mettre.
1: Réussir à lancer.
0: C'est ça.
1: En tout cas, on n'a pas désespéré, on s'est battu voilà, avec les petites machines. Et on est enfin en mesure de faire notre émission, qu'on a un tout petit peu raccourci du coup. Mais voilà, alors dans les luttes, il y a de l'espoir et on ne pouvait pas faire une émission, cette émission-là en tout cas, sans passer les fils de lutte.
0: C'était une passe décisive. Quand j'ai fait le thème, je me disais, ça va te plaire. Parce qu'on est en joie en ce moment, on est un peu plein d'espoir aussi, il faut le dire.
1: Oui, c'est vrai,
0: il y a des raisons, il faut se concentrer aussi sur ce qui peut arriver de mieux.
1: Voilà, plus que 6 mois à attendre.
0: Et
1: on enchaîne avec Eddie Harris, c'est bien ça?
0: Ouais, alors on avait prévu une session un peu plus large, soul, funk, jazz. Elle est un peu raccourcie, on commence avec Eddie Harris, It's All Right Now. Avec un groove qui fracasse, je trouve. Tout en douceur, mais qui est vraiment.
1: Je connaissais pas.
0: Qui est hyper efficace.
1: Et ouais. J'ai bien aimé.
0: Et plus connu, Curtis Mayfield avec Move On Up.
1: Ouais.
0: Donc histoire là, de se mettre un peu plus là, en jambes.
1: Ça va danser.
0: Voilà.
1: Allez, bah on envoie.
0: Je mets en vitesse x2, comme les séries.
1: Tu vas faire ton ado.
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0: Vous êtes toujours sur Radio Graffiti, c'est Another Track on the Wave. Charlie aux manettes et Denis qui le regarde qui... admirativement. J'espère que vous aviez envie de danser parce que, bon, on vous a expliqué tout à l'heure, hein, on est en retard, on a pris du retard parce qu'on n'arrivait pas à se connecter comme il faut. Donc on va continuer à danser, mais avec des morceaux cette fois plutôt électro.
1: Plus contemporain, on va dire.
0: Ouais, voilà. plus contemporain, voilà. Le premier avec Jane. Chanteuse pop, enfin pop avec la petite pointe.
1: Elle a eu une grosse hype il y a quoi, 6-7 ans.
0: 6-7 ans, ouais. Je dirais, ouais. Et elle tourne toujours, voilà. Après, ce sera notre séquence internationale.
1: C'est vrai, grâce c'est à vrai, c'est vrai. Berlin avec, nous appelle.
0: Voilà, le dance floor de Berlin.
1: Avec le morceau Last Moscow Mule de Pablo Bozzi.
0: Bozzi. Ça donne déjà l'ambiance.
1: Et on reprend quand même. Non, il y a deux morceaux encore.
0: Après, oui, c'est la grosse session. Darius qui nous... propose ce morceau Espoir. Alors ça sera un peu plus calme que l'Est Moscow Moon, mais c'est... Et après on descendra tout doucement avec le groupe.
1: Oui, voilà. Un peu plus...
0: Là, une fois que vous aurez tous dansé, en fait, c'est un peu la chaise musicale. Il y en a un qui arrivera peut-être pas s'asseoir parce que tous les autres auront pris les fauteuils et les canapés.
1: Mais s'il continue à danser sur la table, ça marche aussi. Bon, on fait ça alors.
0: Eh ben, on vous dit à tout à l'heure.
1: Jane.

Salut Radio Graffiti. Aujourd'hui, je vous fais part de l'une de mes réflexions. Quand je manque d'entrain ou que je veux me redonner du courage, j'apprécie encore plus de sortir danser. Alors, je me suis demandé qu'est-ce qui, dans la musique électronique, me donne cette sensation de reprise d'espoir. D'abord, le constat. Il s'agit toujours d'une expérience sensorielle et hypnotique, le plus souvent partagée si vécue en club. Et là, ça donne carrément des frissons. Lorsque je suis particulièrement réceptive à un morceau, il y a toujours le même mécanisme. Une montée en puissance, ou le build-up, c'est une tension agréable accompagnée d'un BPM adéquat. Jusqu'au drop, généralement une modification significative du rythme, un nouvel accord, ou bien un gros largage de basse bien gras qui déverse toujours une belle vague d'euphorie. Et maintenant, la mise en pratique. Dans le morceau choisi, Last Moscow Mule de Pablo Bozzi, c'est ce synthé qui reproduit presque un chœur qui me procure cet effet. Il arrive assez tôt dans le morceau, mais continue à prendre de la hauteur grâce à une série de drops. À la fin, je me sens reboostée, envahie d'un élan d'espoir. C'est comme une ascension lumineuse qui donne grave le sourire. Et vous, que ressentez-vous? Je finis sur une dernière question et un beau message d'espoir. Et si la techno participait à soigner nos maux? À bientôt!

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1: C'était la minute très gaie de Charlie.
0: Et ouais, qu'on n'avait pas annoncé.
1: Et juste avant, c'était Balaké Sissoko avec ses copains. Un morceau qui s'appelle Esperanza. Et je vous invite à écouter l'album. Ça pourrait presque faire l'objet de parenthèses.
0: Ah.
1: C'est magnifique. Il y a notamment les petits chouchous de Buncello qui joue dedans.
0: Et tout un programme. Et voilà, bah, c'était la playlist de l'espoir ce soir. On en avait d'autres encore hein, sous le.
1: Ah oui, ça fait partie des thèmes où on pourrait faire quelques émissions, je crois.
0: C'est ça. Et bon, bah voilà. C'est la dernière séquence, enfin c'est le dernier morceau. On ouais. a des rediffusions. Les jeudis matins.
1: Jeudi matin.
0: Un peu dans le week-end.
1: Alors, ce week-end.
0: Ah.
1: Toi qui nous écoutes. Deux jours de direct sur le Rock'n'Bock. Graffiti emmène tout le matériel. Donc ne soyez pas surpris, il n'y aura pas les rediffusions traditionnelles des samedis et dimanches. Mais par contre, vous aurez toute la programmation du Rock'n'Bock en live avec des interviews, des artistes et des bénévoles et des organisateurs.
0: Ouais, un super moment de musique.
1: Ouais, puis c'est le fait de que radio. Ce soit un événement gratuit.
0: C'est vrai, c'est un des rares.
1: Dans le public, il y a un peu tout le monde, il y a des gens qui connaissent qui viennent pas forcément que pour la musique quoi. Ouais. Et puis oui, grand moment de radio avec des rencontres. L'an dernier on a le fameux brasseur, c'était son bizutage, il fallait qu'il passe à la radio parce qu'il venait d'adhérer à l'association des brasseurs et depuis on se quitte plus.
0: Et festival aussi tout à fait accueillant pour les familles avec tout ouais, un sûr, dispositif ouais. À destination des plus petits. Voilà, donc c'est. Faut pas hésiter.
1: Voilà, ça démarre samedi.
0: C'est la 10e édition. C'est la 10e édition,
1: qui l'eût cru. Hein, quand on a lancé ça entre les brasseurs et la mairie.
0: Mais vous aviez de l'espoir.
1: Oui, voilà, on avait de l'espoir. Et comme quoi, il faut plutôt lever le coude que de baisser les bras. Pardon.
0: Et une de nos résolutions de la rentrée, quand même, c'est de passer un peu de Pink Floyd dans cette émission, et en particulier à la fin. Et là, c'était compliqué de passer à côté de High Hopes, de l'album Division Bell, magnifique album que j'adore aussi. Et là, en plus, on va se l'écouter dans un live un peu plus récent, un peu plus, on va dire, remodulé.
1: Par David Gilmour.
0: Par David Gilmour. Il a fait une petite série de concerts il y a peut-être 2 ans maintenant, quand il a sorti un album
1: ouais.
0: Qui est assez imprononçable à cette heure-là. Mais, mais voilà, ça fait partie de ça. Et voilà, faut profiter de ça.
1: C'est... 8 ou 9 minutes, je crois, non ?
0: 9 minutes 48.
1: Ouais, voilà.
0: Voilà.
1: C'est l'espace liberté.
0: C'est vrai.
1: C'est cadeau.
0: Et voilà, nous, en plus, à Radio Graffiti, on a une AG qui se prépare, rendez-vous annuel.
1: Oui.
0: Voilà, c'est l'occasion de faire un peu notre publicité sur cette radio associative qui permet d'écouter toutes sortes de musiques, d'émissions, de thèmes qu'on n'écoute pas ailleurs. Ou en tout cas trop rarement.
1: C'est vrai, il n'y a pas le temps des cerises sur d'autres radios.
0: sur les radios nationales, non, il n'y a pas trop ça, non. Hein. c'est vrai. L'occasion aussi de dire que on fonctionne aussi avec un budget, tout ça. Alors, n'hésitez pas à venir défiscaliser vos dons à l'association.
1: C'est vrai, beau réflexe, Charlie.
0: Beau réflexe, et voilà, ça nous permettrait peut-être même de payer un abonnement internet suffisamment conséquent pour pouvoir commencer à l'heure.
1: Hervé, si tu nous écoutes, Charlie aimerait bien la fibre ou je sais pas quoi.
0: Et voilà, et nous on se retrouve dans 2 semaines, mais toi on te retrouve donc... tout de suite. Après, enfin tout de suite, un peu plus tard dans la soirée.
1: Non, le 21.
0: Ah, le 21.
1: Ouais, tu parles le rendez-vous des oiseaux de nuit.
0: Ouais.
1: En parenthèse, ce sera le 21.
0: Ah, d'accord, j'ai compris que c'était juste après.
1: Oui, parce que tu vois, week-end chargé.
0: D'accord, il faut se remettre de certaines festivités.
1: Et le week-end prochain, c'est la fête de l'Huma. Donc ça faisait.
0: D'accord. Bah, tu reviendras peut-être inspiré. De ce fait, ou peut-être que tu as déjà.
1: Je suis déjà beaucoup.
0: bon, et ben.
1: Et donc, on fera du micro-trottoir pour Radio Graffiti. Ça fera l'objet. Alors, je sais pas si on refera une émission en direct, mais de toute façon, il y aura une émission de fête à minima en podcast.
0: Incroyable.
1: Voilà.
0: Bon, et ben sur ce, gardez espoir.
1: À bientôt, les gens. Comme dirait quelqu'un qu'on aime bien.

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